0: L'amour n'a pas de frontières.
1: Quand une personne touche notre âme,
0: elle reste pour toujours dans nos souvenirs.